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0: 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Bon réveil à tous.
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Je te trouverai peut-être sur internet, qui sait. James, victime de l'an 2000. Tous les moyens sont bons pour trouver l'homme de sa vie. 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
1: Bonjour à tous, nous fêtons Adrien. Alors, ferez-vous partie des signes les plus chanceux du zodiaque ?
2: Eh bien, Bélier, il serait souhaitable de remettre à plus tard les changements envisagés dans votre travail, les influx n'y étant pas favorables.
1: Taureau, vous risquez de vous montrer trop agressif dans vos relations avec votre entourage professionnel.
2: Gémeaux, vous obtiendrez les réponses à vos questions. Toutes ne vont pas vous faire plaisir, mais au moins, vous savez à quoi vous attendre.
1: Cancer, les astres ne vous faisant pas de cadeaux sur le plan financier, vous devrez concentrer vos efforts en vue d'améliorer votre situation.
2: Lion, le travail sera bien influencé dans l'ensemble et des projets anciens pourront prendre forme du jour au lendemain.
1: Vierge, ce sera le moment idéal pour négocier. Sachez qu'une attitude optimiste fait mieux qu'un long discours.
2: Balance, une envie irrésistible de vous lancer dans de nouveaux projets et défis vous envahit aujourd'hui.
1: Scorpion, vous vous montrerez très sensuel, un peu trop même parfois. Soyez un peu plus discret dans vos manœuvres de séduction.
2: Sagittaire, Mars, la planète de l'action et de l'énergie, va décupler votre combativité.
1: Capricorne, votre vie sociale est animée, votre humour amuse la galerie.
2: Verseau, les difficultés vous bloqueront au lieu de réveiller votre esprit de compétition. Quel dommage.
1: Enfin, Poisson, il faudra vous montrer modéré et circonspect dans vos dépenses. Bonne journée à tous, à demain. Demain, ce sera la Saint-Alain.

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0: Vous écoutez Radio Bellevue et tout de suite, place à l'éphéméride avec Pierrette qui va vous faire découvrir les événements marquants de ce jour.
1: Bonne fête Adria, Adrienne, Adrian. Leur couleur le bleu, leur chiffre le 6 et le 7. C'est aussi la nativité de la Vierge Marie. Les naissances du 8 septembre, Neko Keis, la chanteuse, Jeff Panaclock, l'humoriste ventriloque, Pink, la chanteuse, Avicii, le producteur DJ suédois, Stefano Casiraghi, l'ancien époux de la princesse Caroline de Monaco, Pascal Grégory, l'acteur de cinéma, Jean-Michel Larquet, le footballeur et journaliste, Yves Saint-Martin, l'ancien jockey. En 1925, Peter Sellers, le comédien. En 1923, François Chaumette, l'acteur. En 1910, Jean-Louis Barrault, le comédien, mime et directeur de théâtre. Et en 1873, Alfred Jarry, le créateur du Père Ubu.
2: Les décès en 2022, Elisabeth II, la reine du Royaume-Uni. En 2017, Pierre Berger, l'homme d'affaires français, le compagnon d'Yves Saint-Laurent.
1: En 2007, Jean-François Bizot, le fondateur du journal Actuel et de Radio Nova, grand reporter et écrivain. En 2005, Sergio Endrigo, le chanteur, représentant l'Italie au concours Eurovision en 68 avec la chanson Marianne.
2: En 1991, Brad Davis, l'acteur.
1: En 1980, Maurice Genevoix, l'auteur et académicien. Et en 1949, le décès de Richard Strauss, le compositeur et chef d'orchestre.
2: En 2008, Roger Federer remporte pour la cinquième fois consécutive l'US Open de tennis.
1: En 1986, l'inauguration du câble sous-marin reliant la Seine-sur-Mer à Singapour via le canal de Suez. Et en 1966, c'est la première diffusion de Star Trek.
2: En 1961, attentat manqué contre le général de Gaulle. En 1946, c'est la création du Secours catholique.
1: Le dicton « À la bonne dame de septembre, tout fruit est bon à prendre. À la nativité, l'hirondelle nous quitte avec l'été. »

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0: Le temps passe vite, il est déjà 8h, belle matinée.
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1: Rosette partage avec nous ce matin ses astuces grand-mère. Bonjour Rosette.
2: Bonjour à tous. Évitez les mauvaises odeurs en cuisine. Oignons cuits, fritures, poissons, plats cramés que l'on a oubliés sur le feu. Dans une cuisine, il n'est pas rare que nos préparations culinaires, qu'elles soient réussies ou ratées, laissent en souvenir un fumet plus ou moins délicat et prononcé. Pour s'en débarrasser de manière 100% naturelle, c'est simple. On va tout simplement verser du vinaigre blanc dans un bol ou deux. Elle est placée dans la cuisine car ce dernier a la particularité d'absorber les odeurs. Bonne journée.

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3: Bonjour à tous. Les pompiers sont à bout. Ils sont appelés à faire grève à partir d'aujourd'hui pour dénoncer les manques de moyens financiers et d'effectifs. Un mouvement de protestation qui intervient après un été particulièrement difficile sur le front des incendies. Le préavis de grève est déposé jusqu'au 20 octobre. Une grande journée de manifestation nationale est annoncée pour le 29 septembre. La mobilisation également aujourd'hui des agents de la fonction publique hospitalière. Ils dénoncent les conditions de travail, notamment pendant la canicule, ou encore les mutuelles qui ne sont pas prises en charge par l'employeur. Des actions symboliques et des manifestations sont organisées un peu partout en France. La Tour Eiffel doit rouvrir ses portes ce matin. Les salariés du célèbre monument parisien se sont mis en grève hier. Ils dénoncent en effet les conditions d'organisation d'une visite d'une délégation hindoue. Une visite pendant laquelle les femmes ont été tout simplement écartées. L'exploitant reconnaît que ces conditions n'auraient pas dû être acceptées. Le mouvement hindou de son côté a présenté ses excuses. Matignon saisit la justice après une fuite sur le projet de budget 2027 de la Sécurité sociale en cause des divulgations dans la presse autour des travaux sur une possible imposition de l'épargne salariale. Selon le journal Les Échos, le gouvernement envisageait de soumettre à cotisation notamment une partie des primes d'intéressement des employeurs au plan d'épargne. Le musée Renoir à Cagnes-sur-Mer près de Nice, victime d'un cambriolage. Les faits se sont déroulés très tôt ce matin, selon plusieurs médias. 4 œuvres auraient été dérobées. Les images de vidéosurveillance montreraient 2 individus découper des tableaux. Une bonne nouvelle pour la jeune start-up française spécialisée dans l'intelligence artificielle. Mistral est désormais valorisée à plus de 21 milliards d'euros. Elle vient en effet de lever 3 milliards d'euros auprès du géant sud-coréen Samsung afin de développer son infrastructure et ses travaux de recherche. Et puis le football, la Ligue des Champions commence ce soir. Première rencontre de la première journée de la phase de Ligue. Un club français fait son entrée en lice, Lille qui reçoit le Betis Séville à 21h. Excellente matinée à tous.

0: Les conseils de Rachel pour être plus zen, c'est tout de suite et c'est sur Radio Bellevue. Bonjour Rachel.
1: Bonjour Sylvie, bonjour à toutes et à tous. Qui n'a pas au moins une plante chez soi ? Se remettre en harmonie avec la nature, en arrosant les plantes de votre jardin, de votre balcon ou de votre appartement. Voilà ce que les trois clés zen d'aujourd'hui vont vous apprendre. Occupez-vous de vos plantes avec admiration et bienveillance. Elles n'en seront que plus belles. Elles pousseront de manière harmonieuse pour votre plus grand plaisir. Bichonnez vos plantes, qu'elles soient dehors ou dedans, petites ou grandes, fleuries ou non, à vos yeux, elles seront toujours belles. Arrosez-les avec parcimonie, rempotez-les, coupez-les, elles apprécient les moindres attentions. Rendez vos plantes uniques. En retour, vos plantes vont vous permettre de ressentir un sentiment de calme et de bien-être. Vous allez ainsi renouer avec la nature. Profitez de cette belle harmonie que représentent ces plantes. Profitez de cette nature proche. Arroser les plantes qui font partie de votre univers vous apaisera. Alors sans plus attendre, servez-vous des trois clés zen d'aujourd'hui qui sont bichonnez vos plantes, rendez vos plantes uniques, profitez de cette nature proche. Si vous n'avez pas de plantes chez vous, courez vite en acheter. En attendant, je vous souhaite de passer une excellente journée.

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0: Après Kylie Minogue, on retrouve l'instant bien-être avec Rachel.
1: Bonjour à tous. Aujourd'hui, je vais vous parler de l'hypotension. L'hypotension, également appelée pression artérielle basse, est une pression sanguine où la pression du sang contre les parois des artères est plus basse que la normale. L'hypotension peut entraîner des symptômes tels que des vertiges, étourdissements et dans certains cas, évanouissement. Les causes de l'hypotension peuvent être dues à la déshydratation, à des troubles cardiaques, des déséquilibres hormonaux ou simplement une prédisposition génétique. Je vais vous donner un point d'igipuncture que vous pouvez stimuler. Il se situe en dessous du genou, le long du tibia, du côté externe. Deux recettes peuvent aussi vous aider à traiter l'hypotension. La première est le jus de carotte et de betterave. Il vous faudra une betterave crue, pelée et coupée en morceaux, deux carottes pelées et coupées en morceaux, une pomme coupée en morceaux. Passez les ingrédients à travers un extracteur de jus et buvez ce jus frais, riche en nitrates qui peuvent aider à augmenter la pression artérielle. La deuxième recette est une infusion de gingembre et au citron. Il vous faudra un morceau de racine de gingembre frais, pelé et tranché, le jus d'un demi-citron, une tasse d'eau chaude et du miel. Infusez le gingembre tranché dans de l'eau chaude pendant 5 à 10 minutes. Ajoutez le jus de citron et le miel selon votre goût. Comme pour tout problème de santé, il est recommandé de consulter un professionnel de la santé pour obtenir un diagnostic précis et des conseils personnalisés. Je vous souhaite de passer une excellente journée.

C'est l'événement musical du moment. Marine est de retour avec Tricheur, un single percutant qui annonce un nouvel album très attendu. C'est notre titre de la semaine sur Radio Bellevue.

0: La rubrique Parlons Cuisine, c'est tout de suite et c'est avec Isabelle. Bonjour Isabelle.
1: Bonjour, c'est Isabelle. Bienvenue sur Radio Bellevue. Ce matin, je vais vous parler d'un petit insecte qui parfois nous pose problème dans notre cuisine, la fourmi. Même si elle est inoffensive, lutter contre les fourmis peut être pénible. Alors voici quelques astuces. Tout d'abord, essayez le citron. Son odeur acide perturbe les organes sensoriels très sensibles chez les fourmis qui communiquent entre elles par l'odorat. En perturbant leurs moyens de communication, elles se sentiront perdues et ne pourront plus continuer leur chemin. Pour cela, imbibez un chiffon de jus de citron et passez-le sur les lieux infectés de fourmis. Vous pouvez aussi mélanger le jus de citron à de l'eau dans un flacon et pulvériser le mélange directement sur les fourmis. Le marc de café est également un très bon répulsif. Laissez sécher le marc à l'air libre pendant quelques heures, puis saupoudrez au niveau des points d'entrée des fourmis. Pensez aussi aux huiles essentielles de laurier, clou de girofle, arbre à thé ou de cannelle. Vous pouvez diluer les huiles et appliquer directement sur le sol ou bien imbiber des boules de coton et les placer sur les endroits de passage des fourmis. Le vinaigre blanc, la cannelle, ainsi que les plantes aromatiques comme l'eucalyptus, le basilic, la menthe poivrée et le thym repousseront également ces envahisseurs de votre cuisine. Et si vous n'avez pas réussi à les repousser, employez la méthode forte en mélangeant du bicarbonate de soude et du sucre en poudre. Oui, le bicarbonate de soude est fatal pour les fourmis. Vous avez désormais tous les outils en main pour repousser ces envahisseurs une fois pour toutes. Belle journée à tous à l'écoute de Radio Bellevue. À très bientôt.

Attention, si vous devez emprunter la RD 1420, jusqu'au 30 septembre, des travaux d'aménagement imposent la fermeture totale de cet axe entre Bourbruche et Saint-Blaise-la-Roche. Une déviation est mise en place dans les deux sens de circulation, notamment sur l'axe Salles-Strasbourg via Renru et Colroy-la-Roche. Prenez un peu d'avance sur votre trajet, suivez bien les panneaux d'itinéraire conseillés et soyez prudents au volant.

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3: Bonjour à tous. Le niveau des élèves français en chute libre. Le classement PISA qui mesure les résultats des jeunes de 15 ans au sein de l'OCDE a été publié aujourd'hui et le bilan n'est pas bon. Les moyennes de la France et de l'OCDE atteignent leur niveau le plus bas jamais enregistré en 20 ans. En compréhension de l'écrit notamment, la moyenne baisse de 18 points et décroche de plus de 40 points en 10 ans. Les pompiers mettent la pression sur le gouvernement. Après avoir été en première ligne cet été sur le front des incendies, ils sont appelés à faire grève aujourd'hui. Ils dénoncent le manque de moyens et d'effectifs. Le préavis de grève est déposé jusqu'au 20 octobre. Une grande journée de manifestation nationale est annoncée pour le 29 septembre. La Tour Eiffel vient de rouvrir ses portes. Le monument était inaccessible hier après un mouvement de grève des salariés. Ils dénoncent en effet les conditions d'organisation d'une visite d'une délégation hindoue. Une visite pendant laquelle les femmes ont été tout simplement écartées. L'exploitant reconnaît que ces conditions n'auraient pas dû être acceptées. Le mouvement hindou, de son côté, a présenté ses excuses. Un nouveau musée cambriolé en France. Plusieurs individus ont réussi à pénétrer très tôt ce matin au sein du musée Renoir à Cagnes-sur-Mer, près de Nice. Selon plusieurs médias, 4 œuvres au moins auraient été dérobées, dont une abandonnée a été retrouvée. Le préjudice lui est estimé à 9 millions d'euros. Les images de vidéosurveillance montreraient 2 individus découpant des tableaux. Une nouvelle attaque russe sur l'Ukraine. De fortes explosions ont été entendues cette nuit dans la capitale. Le bilan est d'au moins 2 morts et 7 blessés. Cette attaque russe est la première depuis 3 nuits après l'expiration d'une trêve réciproque annoncée par Moscou et Kiev le temps d'une visite des émissaires américains. Et puis on termine avec un mot de tennis. C'est le dernier Français encore en lice à l'US Open sort par la grande porte en 8e de finale. Arthur Géas s'est battu jusqu'au bout, mais il a fini par s'incliner en 5-7 face au Néerlandais Botic van de Zandschulp. Un match très disputé qui a duré plus de 5h13. Il n'y a désormais plus de Français en lice à l'US Open. Excellent début de journée à tous.
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0: C'est le moment de l'éphéméride avec Pierrette sur Radio Bellevue. 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
1: Bonne fête Adria, Adrienne, Adrian. Leur couleur le bleu, leur chiffre le 6 et le 7. C'est aussi la nativité de la Vierge Marie. Les naissances du 8 septembre, Neko Kaïs, la chanteuse, Jeff Panaclock, l'humoriste ventriloque, Pink, la chanteuse, Avicii, le producteur DJ suédois, Stefano Casiraghi, l'ancien époux de la princesse Caroline de Monaco, Pascal Grégory, l'acteur de cinéma, Jean-Michel Larquet, le footballeur et journaliste, Yves Saint-Martin, l'ancien jockey. En 1925, Peter Sellers, le comédien. En 1923, François Chaumette, l'acteur. En 1910, Jean-Louis Barrault, le comédien, mime et directeur de théâtre. Et en 1873, Alfred Jarry, le créateur du Père Ubu.
2: Les décès en 2022, Elisabeth II, la reine du Royaume-Uni. En 2017, Pierre Berger, l'homme d'affaires français, le compagnon d'Yves Saint-Laurent.
1: En 2007, Jean-François Bizot, le fondateur du journal Actuel et de Radio Nova, grand reporter et écrivain. En 2005, Sergio Endrigo, le chanteur, représentant l'Italie au concours Eurovision en 68 avec la chanson Marianne.
2: En 1991, Brad Davis, l'acteur.
1: En 1980, Maurice Genevoix, l'auteur et académicien. Et en 1949, le décès de Richard Strauss, le compositeur et chef d'orchestre.
2: En 2008, Roger Federer remporte pour la cinquième fois consécutive l'US Open de tennis.
1: En 1986, l'inauguration du câble sous-marin reliant la Seine-sur-Mer à Singapour via le canal de Suez. Et en 1966, c'est la première diffusion de Star Trek.
2: En 1961, attentat manqué contre le général de Gaulle.
1: En 1946, c'est la création du Secours catholique. Le dicton « À la bonne dame de septembre, tout fruit est bon à prendre. À la nativité, l'hirondelle nous quitte avec l'été. »

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Pensez à réserver votre table au 07 66 49 09 83.

0: Voici tout de suite les conseils de Rachel pour rendre votre vie plus zen. Bonjour Rachel.
1: Bonjour Sylvie, bienvenue à toutes et à tous. Avoir une attention particulière pour embellir le quotidien avec les trois clés zen d'aujourd'hui pour y parvenir. Depuis combien de temps n'avez-vous pas eu une attention pour celui ou celle qui partage votre vie? Ne pas rentrer les mains vides ce soir, offrez un petit cadeau, un petit rien, sans raison, si ce n'est pour faire plaisir. Pensez à celui ou à celle qui vit avec vous en choisissant son dessert ou son paquet de bonbons préféré. Étonnez votre amoureux et savourez cet étonnement. Embellissez votre existence par des petites attentions inattendues qui ravivent l'amour. Réveillez votre imagination pour surprendre. Rien n'est plus beau qu'un regard étonné ou émerveillé. Surprenez pour être vous-même surpris. Vous aviez peut-être oublié que ce sont ces petites attentions qui rendent les plus heureux. Quoi de plus beau que de savoir que la personne avec laquelle vous vivez a pensé à vous durant sa journée? Alors, n'attendez plus. Si vous voulez retrouver la magie de l'amour, courez acheter une petite chose particulière. Cette petite attention qui éblouira le regard et le cœur de celui ou de celle qui partage votre vie. Je vous souhaite de passer une excellente journée et vite trouvez ce qui surprendra votre amoureux ou votre amoureuse en vous aidant des trois clés zen du jour qui sont: étonnez votre amoureux, embellissez votre existence, surprenez.

Les habitants de Lesse vous ouvrent leurs portes pour un vide garage ce week-end de 9h à 18h. 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Pour ne rien rater, récupérez le plan complet des exposants. Rendez-vous au point d'accueil 134 rue de la Liberté. Et pour toute question, vous pouvez contacter le 06 71 11 02 50.

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1: Bonjour à tous. Le niveau des élèves français en chute libre. Le classement PISA qui mesure les résultats des jeunes de 15 ans au sein de l'OCDE a été publié aujourd'hui et le bilan n'est pas bon. Les moyennes de la France et de l'OCDE atteignent leur niveau le plus bas jamais enregistré en 20 ans. En compréhension de l'écrit notamment, la moyenne baisse de 18 points et décroche de plus de 40 points en 10 ans. Les pompiers mettent la pression sur le gouvernement. Après avoir été en première ligne cet été sur le front des incendies, ils sont appelés à faire grève aujourd'hui. Ils dénoncent le manque de moyens et d'effectifs. Le préavis de grève est déposé jusqu'au 20 octobre. Une grande journée de manifestation nationale est annoncée pour le 29 septembre. La Tour Eiffel vient de rouvrir ses portes. Le monument était inaccessible hier après un mouvement de grève des salariés. Ils dénoncent en effet les conditions d'organisation d'une visite d'une délégation hindoue. Une visite pendant laquelle les femmes ont été tout simplement écartées. L'exploitant reconnaît que ces conditions n'auraient pas dû être acceptées. Le mouvement hindou, de son côté, a présenté ses excuses. Un nouveau musée cambriolé en France. Plusieurs individus ont réussi à pénétrer très tôt ce matin au sein du musée Renoir à Cagnes-sur-Mer, près de Nice. Selon plusieurs médias, 4 œuvres au moins auraient été dérobées, dont une abandonnée a été retrouvée. Le préjudice lui est estimé à 9 millions d'euros. Les images de vidéosurveillance montreraient 2 individus découpant des tableaux. Une nouvelle attaque russe sur l'Ukraine. De fortes explosions ont été entendues cette nuit dans la capitale. Le bilan est d'au moins 2 morts et 7 blessés. Cette attaque russe est la première depuis 3 nuits après l'expiration d'une trêve réciproque annoncée par Moscou et Kiev le temps d'une visite des émissaires américains. Et puis on termine avec un mot de tennis. C'est le dernier Français encore en lice à l'US Open sort par la grande porte en 8e de finale. Arthur Géas s'est battu jusqu'au bout, mais il a fini par s'incliner en 5-7 face au Néerlandais Botic van de Zandschulp. Un match très disputé qui a duré plus de 5h13. Il n'y a désormais plus de Français en lice à l'US Open. Excellent début de journée à tous.

0: à chaque jour son message des étoiles. 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
1: Bonjour à tous, nous fêtons Adrien. Alors, ferez-vous partie des signes les plus chanceux du zodiaque ?
2: Eh bien, Bélier, il serait souhaitable de remettre à plus tard les changements envisagés dans votre travail, les influx n'y étant pas favorables.
1: Taureau, vous risquez de vous montrer trop agressif dans vos relations avec votre entourage professionnel.
2: Gémeaux, vous obtiendrez les réponses à vos questions. Toutes ne vont pas vous faire plaisir, mais au moins, vous savez à quoi vous attendre.
1: Cancer, les astres ne vous faisant pas de cadeaux sur le plan financier, vous devrez concentrer vos efforts en vue d'améliorer votre situation.
2: Lion, le travail sera bien influencé dans l'ensemble et des projets anciens pourront prendre forme du jour au lendemain.
1: Vierge, ce sera le moment idéal pour négocier. Sachez qu'une attitude optimiste fait mieux qu'un long discours.
2: Balance, une envie irrésistible de vous lancer dans de nouveaux projets et défis vous envahit aujourd'hui.
1: Scorpion, vous vous montrerez très sensuel, un peu trop même parfois. Soyez un peu plus discret dans vos manœuvres de séduction.
2: Sagittaire, Mars, la planète de l'action et de l'énergie, va décupler votre combativité.
1: Capricorne, votre vie sociale est animée, votre humour amuse la galerie.
2: Verseau, les difficultés vous bloqueront au lieu de réveiller votre esprit de compétition. Quel dommage.
1: Enfin, Poisson, il faudra vous montrer modéré et circonspect dans vos dépenses. Bonne journée à tous, à demain. Demain, ce sera la Saint-Alain.

0: Dans un instant, Pierrette va nous guider à travers le langage raffiné des fleurs. Bonjour Pierrette, on t'écoute.
1: Bonjour à tous. Comme chaque mardi, je vous parle des fleurs que nous offrons. Mais quel est le langage de l'anthurium, qui veut dire « lime à l'amour » ? On le trouve en blanc, en marron, en rouge ou en vert. D'avril à septembre à la maison et toute l'année chez le fleuriste. L'anthurium est une plante dépolluante qui agit contre l'ammoniac et le xylène. Son langage, avec des spadices évocateurs, l'anthurium invite à l'érotisme et à la fantaisie. On l'offre par amour, pour un anniversaire, pour des fiançailles, un mariage ou à la Saint-Valentin. Bonne journée à tous!

0: Les annonces des manifestations, c'est tout de suite sur Radio Bellevue. Les habitants de Lesseux vous ouvrent leurs portes pour un vide garage les 12 et 13 septembre de 9h à 18h. Venez dénicher des trésors et faire de super affaires. Bibelots, vaisselle, jouets, outillage, livres et même du matériel militaire. Il y en aura pour tous les goûts et toutes les envies. Pour ne rien rater, récupérez le plan complet des exposants. Rendez-vous au point d'accueil 134 rue de la Liberté. Et pour toute question, vous pouvez contacter le 06 71 11 02 50. Envie de rompre la routine du dimanche et de passer un moment chaleureux, l'association Farandole vous donne rendez-vous dimanche pour son grand thé dansant à la salle Carbonard de Saint-Dié. Que vous soyez un danseur passionné ou simplement là pour bouger sur vos airs préférés, Christophe est là pour vous faire passer un bon moment de 14h30 à 18h30 avec des danses latines, des valses rétro ou encore des tangos et des slows. Une buvette sur place vous permettra de partager un moment et de discuter entre deux morceaux. L'entrée est à 10 euros. Pensez à réserver votre table au 07 66 49 09 83. Avis aux jeunes créateurs, le musée Pierre-Noël de Saint-Dié invite les enfants de 6 à 10 ans à participer à l'atelier créatif Fabrique ton paysage animé par la maison de l'architecture de Lorraine. Pour cela, rendez-vous samedi 19 septembre à 14h. Durant 2 heures, vos enfants pourront imaginer et façonner leur propre décor aux côtés de professionnels. L'atelier est totalement gratuit, il faut simplement penser à s'inscrire au préalable auprès du musée Pierre-Noël. Et si vous poussiez les portes d'un lieu habituellement fermé au public, à l'occasion de la 43e édition des Journées européennes du patrimoine, l'hôtel de la préfecture des Vosges vous ouvre exceptionnellement ses portes à Épinal le samedi 19 septembre. Pendant une journée unique, venez explorer les coulisses du pouvoir et des trésors d'architecture. De la majestueuse cour d'honneur jusqu'au bureau du préfet, en passant par le grand salon, la salle du billard, la mystérieuse chambre du chat et le magnifique parc privé. Pour vous guider à travers ces salons d'exception, le passionnant historien Jacques Grasser vous proposera 4 visites guidées exclusives à 10h, 11h, 14h et 15h. L'événement est totalement gratuit, mais attention, les places sont limitées et les réservations sont obligatoires avant mardi. Pour réserver votre créneau, rendez-vous dès maintenant sur le site de la préfecture des Vosges ou sur le site officiel des Journées du patrimoine. Et si vous profitiez de votre mercredi après-midi pour faire une bonne action, la boutique de la Croix-Rouge à Provenchères-sur-Fave est ouverte tous les mercredis de 13h30 à 15h30. Elle se situe juste derrière l'ancienne poste. C'est l'endroit idéal pour trouver des vêtements pour toute la famille, des chaussures, de la déco de seconde main, des livres ou encore des jouets. En plus de faire une bonne affaire, sachez que l'équipe réceptionne également vos dons sur place pour leur offrir une nouvelle vie. C'est bon pour la planète, pour votre budget et pour l'entraide locale. On compte sur vous. Chaque année en France, 1 million de malades sont soignés grâce au don du sang. C'est pourquoi on vous attend lundi à la salle des fêtes de Sainte-Marguerite de 16h à 19h30. Autre lieu de collecte, vendredi 18 septembre à Grange-au-Monzé, à la salle des fêtes de 16h à 19h30. Si vous aussi souhaitez passer votre annonce à l'antenne de Radio Bellevue, n'hésitez pas, appelez-moi au 03 29 57 37 74 du lundi au vendredi.
1: Merci Sylvie pour ce point sur les événements à venir.

0: midi.
1: Je confirme, il est bien midi à la pendule de Radio Bellevue. Je vous souhaite un bon appétit à tous.
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4: Bonjour à toutes et tous. Il avait été annoncé après les incendies historiques de cet été. Le gouvernement présente son projet de loi de modernisation de la sécurité civile au syndicat de sapeurs-pompiers en cette fin de matinée. L'intersyndical qui lance aujourd'hui un mouvement de grève de 6 semaines, appelant à être à la hauteur des enjeux. Les syndicats réclament plus de moyens humains et financiers. Une grande manifestation est prévue à Paris à la fin du mois. À Paris encore, la réouverture de la Tour Eiffel ce matin après une journée de grève. Les salariés ont dénoncé les consignes passées samedi dernier, lors d'une visite d'un groupe religieux hindou. Les femmes employées du monument avaient été écartées et remplacées selon la CGT, ce qui provoque depuis une vive polémique. L'exploitant reconnaît que ces conditions n'auraient pas dû être acceptées. Un casse estimé à 9 millions d'euros dans les Alpes-Maritimes. Le musée Renoir à Cagnes-sur-Mer a été cambriolé tôt ce matin. 4 tableaux, des portraits du peintre impressionniste ont été découpés et emportés par 2 individus. Mais 2 de ces œuvres ont été retrouvées, abandonnées dans leur fuite, selon le maire Brian Masson, qui salue la réactivité des forces de l'ordre. Le décrochage est spectaculaire en France, comme dans tous les pays de l'OCDE. Le niveau des élèves de 15 ans baisse nettement, selon le rapport PISA publié aujourd'hui, rapport qui évalue les connaissances en français et en maths. La France perd une place et est désormais au 27e rang des 91 pays évalués. Une rencontre Trump-Zelensky, c'est ce que propose le président ukrainien pour évoquer la défense antimissile avec le président américain, alors que Kiev est visé par une nouvelle attaque aérienne la nuit dernière, des frappes russes qui ont fait au moins 2 morts et 7 blessés. Enfin, c'est reparti pour une nouvelle saison de Ligue des Champions, avec les premiers matchs de la phase de Ligue ce soir. Premier club français en lice, Lille qui reçoit le Betis Séville. À 21h, on suivra aussi le Real de Kylian Mbappé face à l'Inter Milan, avant de retrouver le champion en titre, le PSG, demain, qui recevra Bratislava. C'est la fin de ce flash. Bonne journée. 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

Vous venez d'entendre Tricheur de Marine, notre musique de la semaine. Et le morceau a très vite trouvé sa place en radio. Il était déjà diffusé sur plusieurs stations françaises quelques heures seulement après sa sortie vendredi dernier.

dans l'annonce. Deuxième possibilité, à Saint-Dié, le Diam de la Déodacie recherche un accompagnant éducatif et social en CDI. Vous accompagnerez des adolescents et de jeunes adultes en situation de handicap dans les actes de la vie quotidienne. L'objectif sera de favoriser leur autonomie et leur participation sociale. Vous contribuerez également à la mise en place et au suivi de leurs projets personnalisés en collaboration avec une équipe pluridisciplinaire. Les débutants sont acceptés, mais il faut posséder un diplôme d'état d'accompagnant éducatif et social, d'aide médico-psychologique ou d'aide-soignant. Le permis B est également indispensable. Le poste représente 28 heures par semaine pour un salaire de 1 684 € brut par mois. Enfin, l'Alsacienne de restauration recrute un chef de cuisine pour sa cuisine centrale de Saint-Dié-des-Vosges. Vous devrez planifier et organiser la préparation des repas destinés au restaurant scolaire. Vous superviserez l'ensemble de la production, notamment les ateliers de préparation froide, de pâtisserie et de préparation chaude, tout en encadrant une équipe de 9 personnes. Ce CDI de 35 heures est organisé du lundi au vendredi, de 7h à 14h45. Un CAP ou un BEP en cuisine, ainsi que 2 années d'expérience sont demandées. Le salaire annuel brut est compris entre 24 600 et 26 537 euros. Voilà, vous retrouverez ces 3 annonces et les modalités de candidature directement sur le site de France Travail. Bonne chance dans vos démarches et à très bientôt pour une nouvelle rubrique emploi sur Radio Bellevue.

0: 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Bon après-midi à tous.
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2: Bonjour à tous. C'est préoccupant, mais ce n'est hélas pas une surprise. La réaction du ministre de l'Éducation à l'enquête PISA 2025. Dans une interview au journal Le Monde, Édouard Geffray souligne que les résultats sont stables en sciences et en baisse en compréhension de l'écrit comme en mathématiques. Lui pointe la responsabilité des réseaux sociaux et le manque de mesures prises pour le collège. Notez que cette chute du niveau concerne tous les pays de l'OCDE. Les pays asiatiques occupent les premières places. Et Emmanuel Macron, lui, compte désormais sur l'Europe concernant l'interdiction des réseaux sociaux aux moins de 15 ans. Le président appelle dans une lettre l'Union européenne à les interdire après la censure de sa mesure par le Conseil constitutionnel. Il réaffirme aussi vouloir trouver une voie de passage cet automne par un texte législatif révisé au niveau national. Emmanuel Macron qui recevra les distributeurs de carburant demain matin. C'est l'Élysée qui l'annonce dans un contexte de reprise de la hausse des prix à la pompe suite à la reprise des tensions au Moyen-Orient. Deux des tableaux de Renoir volés ce matin ont été retrouvés. Un cambriolage a visé le musée de Cagnes-sur-Mer qui met à l'honneur le peintre français, là où il a vécu les dernières années de sa vie dans les Alpes-Maritimes. Les deux voleurs ont découpé quatre œuvres à la scie avant de s'enfuir après le déclenchement de l'alarme. Deux tableaux ont été retrouvés dans le parc du musée. Les cambrioleurs, eux, sont toujours recherchés. C'est une première depuis 2009. Deux espèces d'oiseaux ont été classées sous le statut d'espèce protégée en France, selon un arrêté publié aujourd'hui au journal officiel. Il s'agit du lagopède alpin et du grand tétras. Les deux oiseaux vont bénéficier d'un plan de protection sur 10 ans, indique la ministre de la Transition écologique Monique Barbu. Et puis on vient d'apprendre la mort d'Yves Brunier, connu pour avoir interprété Casimir dans l'émission culte L'île aux enfants dans les années 70. Ses enfants l'annoncent aujourd'hui et saluent son humour irrévérencieux et son impertinence poétique. Le marionnettiste avait 85 ans. Voilà ce que l'on peut retenir dans l'actualité de ce début d'après-midi. Bonne journée.

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0: Radio Bellevue, il est 14h. Excellent après-midi à tous.
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3: Bonjour à tous. C'est préoccupant, mais ce n'est hélas pas une surprise. La réaction du ministre de l'Éducation à l'enquête PISA 2025. Dans une interview au journal Le Monde, Édouard Geffray souligne que les résultats sont stables en sciences et en baisse en compréhension de l'écrit comme en mathématiques. Lui pointe la responsabilité des réseaux sociaux et le manque de mesures prises pour le collège. Notez que cette chute du niveau concerne tous les pays de l'OCDE. Les pays asiatiques occupent les premières places. Et Emmanuel Macron, lui, compte désormais sur l'Europe concernant l'interdiction des réseaux sociaux aux moins de 15 ans. Le président appelle dans une lettre l'Union européenne à les interdire après la censure de sa mesure par le Conseil constitutionnel. Il réaffirme aussi vouloir trouver une voie de passage cet automne par un texte législatif révisé au niveau national. Emmanuel Macron qui recevra les distributeurs de carburant demain matin. C'est l'Élysée qui l'annonce dans un contexte de reprise de la hausse des prix à la pompe suite à la reprise des tensions au Moyen-Orient. Deux des tableaux de Renoir volés ce matin ont été retrouvé. Un cambriolage a visé le musée de Cagnes-sur-Mer qui met à l'honneur le peintre français, là où il a vécu les dernières années de sa vie dans les Alpes-Maritimes. Les deux voleurs ont découpé quatre œuvres à la scie avant de s'enfuir après le déclenchement de l'alarme. Deux tableaux ont été retrouvés dans le parc du musée. Les cambrioleurs, eux, sont toujours recherchés. C'est une première depuis 2009. Deux espèces d'oiseaux ont été classées sous le statut d'espèce protégée en France, selon un arrêté publié aujourd'hui au journal officiel. Il s'agit du lagopède alpin et du grand tétras. Les deux oiseaux vont bénéficier d'un plan de protection sur 10 ans, indique la ministre de la Transition écologique Monique Barbu. Et puis on vient d'apprendre la mort d'Yves Brunier, connu pour avoir interprété Casimir dans l'émission culte L'île aux enfants dans les années 70. Ses enfants l'annoncent aujourd'hui et saluent son humour irrévérencieux et son impertinence poétique. Le marionnettiste avait 85 ans. Voilà ce que l'on peut retenir dans l'actualité de ce début d'après-midi. Bonne journée.

J'espère que vous passez un bon après-midi à l'écoute de Radio Bellevue, immergé dans l'air des fringues flashy des années 80, qui aura bouleversé les codes, influencé des générations d'artistes et révolutionné le monde de la musique.

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Merci de m'avoir accompagné dans les années 80. On se quitte avec un dernier titre. Vous retrouverez Isabelle demain pour les années 70. Excellent après-midi à tous.

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2: Bonsoir à tous. L'intersyndicale des pompiers demande au gouvernement de revoir sa copie. Le projet de loi dédié à la modernisation de la sécurité civile leur a été présenté aujourd'hui par le ministre de l'Intérieur, Laurent Nunez. Un catalogue de mesures, selon le porte-parole de l'intersyndicale, qui évoque un sentiment de mépris. Les pompiers débutent une grève aujourd'hui qui doit durer 6 semaines. Les renforts de police à Chambéry, annonce de la préfecture de Savoie après les incidents de la nuit dernière. On apprend cet après-midi que le jeune conducteur impliqué dans un refus d'obtempérer n'a pas survécu. Âgé d'une vingtaine d'années, il avait pris la fuite lors d'un contrôle de police. Des enquêtes sont ouvertes pour éclaircir les circonstances des faits. Quelle réponse après l'affaire Joël Lescouarnec, l'ex-chirurgien condamné pour 300 viols et agressions sexuelles? La mission flash de l'Assemblée nationale a rendu ses conclusions et pointe notamment des défaillances systémiques dans la prévention et la détection des infractions sexuelles commises par des professionnels de santé. Les rapporteurs formulent 27 recommandations, notamment la création d'une attestation d'honorabilité pour conditionner le recrutement et le maintien en poste des soignants. La France et 11 autres pays vont stopper leurs échanges commerciaux avec les colonies israéliennes. Le ministre des Affaires étrangères dénonce des niveaux sans précédent de violence dans ces territoires palestiniens occupés. Et Jean-Noël Barrot explique que la France ne veut pas soutenir par son commerce une situation qui menace la sécurité des Israéliens comme des Palestiniens. Deux des tableaux de Renoir volés ont été retrouvés. Un cambriolage a visé le musée de Cagnes-sur-Mer dans les Alpes-Maritimes tôt ce matin. Deux individus avaient dérobé 4 portraits du peintre avant de s'enfuir après le déclenchement de l'alarme. Ils sont toujours recherchés. Le préjudice est estimé entre 8 et 10 millions d'euros. Enfin, Ousmane Dembélé en lice pour décrocher un deuxième ballon d'or. Le joueur du PSG est dans la liste des 30 joueurs dévoilés cet après-midi. Autres Français retenus, Kylian Mbappé, Michael Olise, William Saliba et Dayo Upamecano. Le ballon d'or sera remis le 26 octobre. Bonne fin d'après-midi.

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2: Bonsoir, bonsoir à toutes et tous. Un jeune homme est mort à Chambéry après un refus d'obtempérer qui a eu lieu la nuit dernière. Le procureur de la République de Savoie indique qu'une enquête de l'IGPN est en cours, mais qu'aucun élément ne permet d'imputer sa blessure par balle à un tiers ou aux policiers. Des incidents ont ensuite éclaté dans plusieurs quartiers. La préfecture annonce des renforts de police dès cette nuit. Les pompiers voient rouge. Les syndicats lancent une grève pour faire pression sur le projet de loi sur la sécurité civile. Présenté aujourd'hui à l'intersyndicale, elle a fait part de sa déception à sa sortie du ministère de l'Intérieur. Le préavis de grève est déposé jusqu'au 20 octobre. Le maire de Paris apporte son soutien et sa solidarité aux salariés de la Tour Eiffel évincés. Et Emmanuel Grégoire annonce l'ouverture de deux enquêtes, une en interne, une autre de la ville de Paris. Cela fait suite à la mise à l'écart des femmes employées du monument lors de la visite d'une délégation religieuse hindoue samedi dernier. Une décision absurde, inique et inacceptable pour le maire de Paris. Le premier ministre israélien dans la tourmente après une enquête sur le 7 octobre. Un livre à venir affirme que Benjamin Netanyahou avait été informé par le président des Émirats Arabes Unis des intentions du Hamas quelques jours avant l'attaque terroriste et qu'il n'aurait pas transmis l'information. Notez aussi que 12 pays dont la France appellent aujourd'hui à des sanctions commerciales pour dénoncer les colonies israéliennes situées en Cisjordanie. Le foot et le PSG remet sa double couronne en jeu. Coup d'envoi ce soir de la première journée de la Ligue des Champions. Et c'est Lille, le premier club français en lice. Le LOSC entame la phase de Ligue par la réception du Betis Séville. Paris jouera demain contre Bratislava. Et puis il y aura 10 joueurs du PSG en lice pour le Ballon d'Or cette année. Il avait été remporté par Ousmane Dembélé l'an dernier. Côté français, dans la liste des 30 joueurs, on retrouve aussi Kylian Mbappé, Michael Olysee, William Saliba et Dayo Upamecano. Le vainqueur sera connu le 26 octobre prochain lors d'une cérémonie à Londres. Voilà ce que l'on pouvait retenir dans l'actualité de cette fin de journée. Bon début de soirée.

Les annonces des manifestations, c'est tout de suite sur Radio Bellevue. Les habitants de Lesseux vous ouvrent leurs portes pour un vide garage les 12 et 13 septembre de 9h à 18h. Venez dénicher des trésors et faire de super affaires. Bibelots, vaisselle, jouets, outillage, livres et même du matériel militaire. Il y en aura pour tous les goûts et toutes les envies. Pour ne rien rater, récupérez le plan complet des exposants. Rendez-vous au point d'accueil 134 rue de la Liberté. Et pour toute question, vous pouvez contacter le 06 71 11 02 50. Envie de rompre la routine du dimanche et de passer un moment chaleureux, l'association Farandole vous donne rendez-vous dimanche pour son grand thé dansant à la salle Carbonard de Saint-Dié. Que vous soyez un danseur passionné ou simplement là pour bouger sur vos airs préférés, Christophe est là pour vous faire passer un bon moment de 14h30 à 18h30 avec des danses latines, des valses rétro ou encore des tangos et des slow. Une buvette sur place vous permettra de partager un moment et de discuter entre deux morceaux. L'entrée est à 10 euros. Pensez à réserver votre table au 07 66 49 09 83. Avis aux jeunes créateurs, le musée Pierre Noël de Saint-Dié invite les enfants de 6 à 10 ans à participer à l'atelier créatif Fabrique ton paysage animé par la maison de l'architecture de Lorraine. Pour cela, rendez-vous samedi 19 septembre à 14h. Durant 2 heures, vos enfants pourront imaginer et façonner leur propre décor aux côtés de professionnels. L'atelier est totalement gratuit, il faut simplement penser à s'inscrire au préalable auprès du musée Pierre Noël. Et si vous poussiez les portes d'un lieu habituellement fermé au public? À l'occasion de la 43e édition des Journées européennes du patrimoine, l'hôtel de la préfecture des Vosges vous ouvre exceptionnellement ses portes à Épinal le samedi 19 septembre. Pendant une journée unique, venez explorer les coulisses du pouvoir et des trésors d'architecture. De la majestueuse cour d'honneur jusqu'au bureau du préfet, en passant par le grand salon, la salle du billard, la mystérieuse chambre du chat et le magnifique parc privé. Pour vous guider à travers ces salons d'exception, le passionnant historien Jacques Grasser vous proposera 4 visites guidées exclusives à 10h, 11h, 14h et 15h. L'événement est totalement gratuit, mais attention, les places sont limitées et les réservations sont obligatoires avant mardi. Pour réserver votre créneau, rendez-vous dès maintenant sur le site de la préfecture des Vosges ou sur le site officiel des Journées du patrimoine. Et si vous profitiez de votre mercredi après-midi pour faire une bonne action, la boutique de la Croix-Rouge à Provenchères-sur-Fave est ouverte tous les mercredis de 13h30 à 15h30. Elle se situe juste derrière l'ancienne poste. C'est l'endroit idéal pour trouver des vêtements pour toute la famille, des chaussures, de la déco de seconde main, des livres ou encore des jouets. En plus de faire une bonne affaire, sachez que l'équipe réceptionne également vos dons sur place pour leur offrir une nouvelle vie. C'est bon pour la planète, pour votre budget et pour l'entraide locale. On compte sur vous. 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C'est pourquoi on vous attend lundi à la salle des fêtes de Sainte-Marguerite de 16h à 19h30. Autre lieu de collecte vendredi 18 septembre à Grange-au-Monzé à la salle des fêtes de 16h à 19h30. Si vous aussi souhaitez passer votre annonce à l'antenne de Radio Bellevue, n'hésitez pas, appelez-moi au 03 29 57 37 74 du lundi au vendredi.

Et voilà, vous venez d'écouter La Bourrée des Bourrées de Jean-Désiré Badi. Et on va poursuivre avec Ah, le petit vin blanc, interprété par Aimable.

Et voilà, vous venez d'entendre un morceau interprété par Jacqueline Gaxat et à la pendule de Radio Bellevue. Il va être 21h, toujours en compagnie de votre animateur Jacqueline pour jusque 22h30.

Et voilà, Senor Picardo interprété par Jacques Gaxat. Et on va continuer maintenant avec Denis Sembach avec la polka de son album L'Alsace en fête.

Et voilà, vous venez d'écouter La Java Bleue interprétée par Marcel Azola. Et on va continuer maintenant avec L'accordéon est champion de Gérard Conny.

Et voilà, il est 22h à la pendule de Radio Bellevue. Encore une demi-heure en votre compagnie. Et on va continuer avec une petite série interprétée par Alberto Garcia.

Et voilà, donc on termine cette émission avec Jacky Gaxat. Maintenant, je vais vous laisser avec mon générique de fin. À bientôt. Quant à moi, bah, vous me retrouverez mardi prochain, toujours à 20h, toujours pour l'émission sans dédicace. Allez, bye bye à tous.

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